0: non plus.
1: 23.
0: Ça va être pas.
1: Okay.
0: I'm 2 with an impound and a parking ticket.
1: 23.
0: 57.2.
1: 23.
0: 32, all the same. Disposition of 75.